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0: aux dieux, chante l'amour. 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
1: bébé.
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0: moi ce courant de chiffon.
1: Il a déjà déchiré plusieurs boulons. Aïe.
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0: Et tout détruit sur son passage. Avec sa
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1: Il va finir à se souffler.
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0: Ay, Umaru,
1: du juge de Dior.
0: Voilà Umaru, le père de 15 enfants. Maintenant une vie de célibataire.
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